0: tu veux venir? Ben, pas tout de suite, parce qu'il faut... Il faut s'organiser, il faut le budget, il faut que...
1: Trebuie să organizeze, trebuie banii, nu poate să se ceașe imediat.
0: Ça se met un peu de temps, mais la dernière fois j'étais sur son live parce que j'ai retrouvé mon père de naissance. Oui. Et donc j'ai revu des personnes que je n'avais pas...
1: Trebuie să se pregătească data trecută și a găsit.
0: Je n'avais pas revu depuis plus de 30 ans.
2: Alina Stefanov,
1: nu l-a văzut de 30 de ani.
0: Et donc c'est pour ça que le présentateur m'a fait monter sur son live.
1: De asta prezentatorul m-a invitat să intru.
0: Mon père avait fait une demande sur son live pour faire avait fait diffuser.
1: Tatăl meu a făcut o întrebare.
0: A fait diffuser une photo de moi quand j'étais sur un live TikTok. Pas sur un live, mais sur une vidéo de TikTok que j'avais fait, et puis il a retrouvé cette photo, et ça m'a vraiment touché.
1: Une vidéo qu'elle a plus pe TikTok, chez la
0: Tesla. Grâce à mon père qui. Géniteur, et ben, il avait fait une demande, il a fait des recherches, et donc.
1: Il a făcut întrebare, a căutat.
0: Donc c'est pour ça qu'il doit sûrement se souvenir de moi.
2: Caterina, zi mai tare, măi, că nu înțeleg. Ce zice?
1: De asta își amintește tatăl de el.
2: Că ce?
1: Că l-a căutat foarte mult.
2: Aha.
0: Et comme ça fait très longtemps que je suis partenaire en Roumanie et que j'ai été adopté par une fille française, ben, je parle français. C'est pour ça qu'on n'arrive pas à se comprendre de temps en temps.
1: De asta, de 30 de ani, nu vorbește franceză și...
0: Mais c'est pour ça que je comprends un petit peu ce qu'il veut dire. Paris, LVMH, Louis Vuitton, les grandes boutiques de luxe. Mais je comprends un petit peu.
2: A zis de Louis Vuitton.
1: Da, înțelege ceva de genul, da.
0: Je connais quelques mots en roumain, comme Moutoumès, Choufac, à la revedere. Bon, vraiment les bases.
2: Spune că la noi toată lumea are Louis Vuitton și de-astea, adică să nu își facă vreo impresie.
1: Și nu, în România, tout le monde, la Louis Vuitton, tout ça, tous les marques.
2: Da. Armani, Gucci, Mike.
0: Ah, Gucci, Hermès, Dior.
2: Mike, Adidas. Oui. Avem, suntem, da. Bine, Gucci scrie cu 3 de cât, dar nu mai contează. Gucci.
0: Da, ah ouais, les grandes marques de luxe, bien avec sûr, c'est dans le monde entier.
1: Ouais, mais à Roumanie, ils disent qu'il y a avec 3C.
2: Îi găsim la româncă să-l însurăm? 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
1: On te trouve un bel roman pour te marier?
0: Ah, bah pourquoi pas?
1: De ce nu?
2: Vedeți-mă. Primar, da, beni, exact. Ce-am făcut? Am dat peste tastatură. Florin Corteze vrea ușa. Ok, hai că mergem din Franța în Italia. Je suis là.
0: Ça me ferait super plaisir un jour de monter en Roumanie et de pouvoir être sur ton studio pour m'interroger. Ça me ferait super plaisir.
2: Ce a zis?
1: Face mare plăcere să vin în România la tine în studio ca să-l poți interoga.
2: Dacă, da, păi, dar vezi că ții telefonul cumva, Caterina, nu știu unde l-ai băgat. Gata.
1: Nu știu, sunt chiar lângă fereastră.
2: Păi de la fereastră, trage curentul.
1: A, stai să închid fereastră atunci, poate că
2: nu, cablează. Glumezi, nu, dar pe bune nu te auzi. Alexandra Stevanović, da, Lulu, te pupăm.
1: Gata.
2: Ia mâna de... A, țineai mâna pe microfon.
1: Posibil, iertare, da.
2: Da, bun, Și cum a rămas până la urmă? A vorbit cu tatăl lui pe cameră?
1: Ei, să restez cu mult, a parlat avec ton père sur la camera?
0: Da, bien sûr.
1: Da, bineînțeles.
2: Ce părere are de tatăl lui? Ce părere și-a făcut așa?
0: Il va bien, tout le monde, la famille va bien, je suis très content de les revoir.
1: E tare mulțumit de toți, abia așteaptă să-i revadă. Et qu'est-ce que tu penses de ta part de par rapport à ta famille? Tu parlerais de famille à ta?
0: En parlant de ma famille?
1: Oui, qu'est-ce que tu penses pour le moment?
0: Il me conseille de prendre le temps parce que ben c'est tout frais, ça il y a à peine 72 heures.
1: Să și-a timp ca să se gândească până se decide ca să vină.
2: Zice Liviu, mon ami, oui. Il faut avoir aussi l'argent pour un bel fil.